0: American 50, Roger. François 75 Golf, le prochain niveau disponible est 410.
1: François 75 Golf,
0: répétez. Oui, je vous ai dit, le prochain niveau de vol disponible, c'est le niveau de vol 410.
1: On a reçu, c'était pour anticiper éventuellement sur notre océanique.
0: Je vous ferai la demande pour plus haut avec Gander.
1: Bien reçu, merci.
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0: 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Charlie 062 Heavy, Montreal Center, hello. 16 that you're checking in as well?
3: Bam, 370.
0: That's 16 Heavy, Montreal Center, hello.

0: C'est votre 340.
1: Enfin, c'est 740, le haut, sans nous rien, bonjour.
0: Montreal, 118, 103, 5, 0.
1: United 118, Montreal Center, Roger, bonjour.

0: Montréal, bonjour, Air France 069, gros porteur, on est au niveau 390.
1: France 069, gros porteur de Montréal, bonjour.

0: 674.
1: La France 6740, go ahead.
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0: 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France 6740, thank you.
1: France 6740, roger. Et tantôt, on parle en français. Vous voulez continuer en anglais ou en français?
0: Ce que vous voulez.
1: Je préfère en français.
0: Avec plaisir.

0: 7-7-0, combien de temps encore sur le 4 avant d'être capable de tourner pour Sierra Caraman?
1: Salut, j'allais vous appeler, on est en route sur Sierra Caraman, à l'instant, la France 7-4-0.

0: Centre de Montréal, Air France 027, Lourdes, bonjour, on maintient le niveau 390.
1: Air France 027, Lourdes, Centre de Montréal, bonjour.

0: Saint-Marin, bon matin, Nord 950, numéro 209, en montée de 8.
1: Salut Nord 950, le centre de Montréal, bon matin, montée niveau vol 3-0.
0: Niveau vol 3-0-0, Nord 950.

0: Sierra Uniform Bravo Papa Foxtrot,
1: Here are Uniform Bravo Papa Foxtrot, Montreal Center, Roger.
0: On est en turbulence légère, on continue à rouler la mort.
1: Les seuls rapports que j'ai eu, c'est à niveau de bus 360, un peu la même chose, occasional light.
0: Ok, bon, je vais essayer, merci.

0: Paris 972.
1: Je vous écoute.
0: Paris, niveau 2370.
1: Paris 972, Montpellier, niveau 2370.
0: Montpellier, niveau 2370, 972.

0: Montréal, bonjour, Air France 158 Mike, gros porteur, niveau 380.
1: Air France 158 Mike, lourd sur le Montréal, bonjour. Wedget 577, contact Edmonton Center 1326.
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3: Center, United 973, checking off on 0360.
1: United 973, Heavy Montreal Center, bonjour.

0: Montréal, France 158 Max.
1: Oui, allez-y.
0: Est-ce qu'on pourrait monter au niveau 400, s'il vous plaît?
1: La France 158 Max, montez niveau de vol 400.
0: On va vers le niveau 400, 400 Air France 158 Max, merci.

0: Tacoma, bonjour, vous êtes 37, votre tour c'est clair.
1: Voyager 37, Montréal Centre, bonjour.
0: Bonjour, Voyager 35, 3, 8, 1, 3, 7, 3, 3.
1: Voyager 65, Montréal Centre, bonjour.

Kilo, c'est 753, passez sur ma fréquence 13302. Montréal, 753 avec vous, 33 heures de... 753, Roger.

0: 9-5-1-2-3-0.
1: Zendar 9-5-1, sur le Montréal, bon après-midi. Affichez le code 6-2-1-0.
0: Code 6-2-1-0, Zendar 9-5-1.

Élément 9-5-1, j'ai pas de stigmate. Par contre, j'ai quelques frappes de foudre à votre environ une heure par une soixantaine de milles. Là, ça descend vers l'ouest également. J'ai pas de stigmate. Maintenant, on a 5 heures, j'ai la dernière séquence radio dans le dollar, si vous voulez.

0: 6-0.
1: American 239 AVI, Maya. Marina 95, appelez centre de Maya sur 125 du 29.
0: 125 du 29, c'est 95, au revoir.
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0: 9-4-2, on monte niveau 280.
1: Le 9-4-2, centre de Montréal, Roger, montez niveau 3-2-0.
0: On monte niveau 3-2-0, le 9-4-2.

0: Le numéro 942, indiquez-moi de nouveau votre attitude de passage.
1: Dans le numéro 273, montez en 942.
0: Ok, voulez-vous vérifier l'altimètre? Je vous vois 200 pieds plus haut que ce que vous dites.
1: 277 à l'instant, 942.

0: Non, 942, appelez-moi sur 1-1-8-9-7.
1: 1-8-9-7, attends, monsieur. Alors, voilà, le Nord 9-7, le 3-2-0.
0: Le Nord 942, Roger.

0: Morel, bonjour,
1: Inuit 725,
0: avec
1: 0400. Inuit 725,
2: Centre de Morel, bonjour. Voilà, 6, on prendrait pour l'aide que c'est mal pour la météo demain.
3: Pour le Sénat, je prenais un 8 Heavy, 390.
1: Jeffner 8, Heavy Montreal Center, Roger. À Canada 6, autorisé position présente direct que Bim a vu en route.
3: Canada 6,
1: merci. WestJet 671, final level 360.
4: Final level 360, WestJet 671.

0: Renault 725, madame.
1: Allez, c'est
0: Renault 725. Renault 725, à la demande du secteur bas niveau, j'ai un changement de route pour Québec.
1: On est très satisfait de 725.
0: 725, donc pour trafic, vous êtes autorisé position présente direct à l'aise. J'appelle Tango Alpha, Delta Echo Sierra et suivi de la D Carotte 6 pour Québec.
1: Roger, 725, on est autorisé présente position direct à l'aise. Donc c'est Carotte 6 pour Québec.

0: En Canada 6, Roger, déviation à trouver. Lorsque tu es capable de procéder direct des marques en route et aviser.
1: Déviation à gauche à trouver. Lorsque tu es capable de direct des marques en route, on a mis en Canada 6.
0: En Canada 6, Roger. Et est-ce que vous avez reçu le stigmate NIMA 1 qui vient de sortir?
1: Certain, on va vérifier si la repasse.
2: Oui, on a numéro 1, bonjour, Inuit 754, c'est avec vous, niveau vol 320.
0: Inuit 754, Centre de Montréal, bonjour.
3: Bonjour, Air Canada 907, Heavy Metro 400.
0: Air Canada 907, Heavy Metro Center, Roger. 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

0: 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Air Canada 67, change to Mike frequency 133.77.
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2: MRNF Canada 62.
0: Air Canada 6, allez-y.
2: Alors, j'en fais juste une note sur une communication. Je vais faire ma relation, on va les prendre en destinée.
0: Air Canada 6, en fait, j'appelais votre compagnie 67 sur le prix de l'appel pour eux.
2: Non, négatif, juste pour vous aviser, là, on va changer l'équipage. Puis, c'est moi qui ai fait une erreur là-dessus, mais c'est juste pour vous aviser les prochaines communications pour nous voir en destinée.
0: Air Canada 6, I check in English now.
2: Thanks.
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0: Canada 335, traffic 11 o'clock, 20 miles opposite direction. It's 737, 1,000 feet above.
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0: West Jet 830, traffic 1 o'clock, 17 miles northbound, CC Reeves, 1,000 feet below.
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0: Inuit 754, Lorsque après, descendez niveau de vol 290.
2: Inuit 754, Lorsque après, on descend au vol 290.
0: Roger, je vais vous demander de prendre la météo avec le prochain secteur, je suis un petit peu trop occupé pour vous la donner.
2: Donc c'est correct qu'on va prendre les Québec, bien merci.

0: 8723, moi.
1: Oui, 423, allez-y.
0: 8723, j'ai vous le Sigmet Lima 1.
1: Oh, votre emploi, il est à 723, merci. Parfait.

A36, je suis sur le point de vous changer au prochain secteur, si c'est possible. Il devrait vous prendre le centre, bien.

0: Charles, bonsoir, Air France 358 Papa Lourd, au niveau de 3-0.
1: Air France 358 Papa Lourd, Charles Moral, bonsoir, avec vous Sigmet Lima 2.